0: de la vie.
1: Rhythm of life.
0: Le rythme des lives. Le rhythme de notre évolution.
1: Le rythme of our evolution.
0: À travers les espaces intérieurs et extérieurs.
1: Interior and exterior space. We are being increasingly conditioned.
0: Nous nous conditionnons sans cesse.
2: Wir begegnen ohne Unterbrechung.
0: Eindruck, Erfahrung, multiple dimensions.
1: And perceivings between the just and unjust.
0: Il faut les sentir.
1: Unendliche multitude of new dimensions.
0: L'espace représente une chambre.
1: Space represents.

0: the tout, les planètes,
1: les galaxies,
0: le monde,
1: the worlds,
0: l'univers, l'univers. Viens donc faire nos
1: affaires. And perceiving,
0: nous traversons une nouvelle dimension.
1: Between the just and unjust,
0: percevoir entre les
1: visuels,
0: vues de
1: l'expression, new dimensions,
0: et auditive,
1: sensitive to visual and auditive,
0: entre le plaisir,
1: illusions, we are passing.

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Comment allez-vous? Nous espérons que vous vous portez bien. Nous sommes Nina Sissa et nous sommes là pour commencer avec Super Anti, l'émission de Radio Blackout contre l'abilisme.